0: Bonsoir à toutes et à tous, il est 21h sur la radio publique israélienne. C'est votre programme en français. Nous vous proposons une rediffusion des meilleurs moments de la semaine écoulée, ainsi qu'un peu de musique. Shabbat shalom à toutes et tous sur Kan en français.
1: Ce soir, j'ai le plaisir d'accueillir une voix qu'on connaît bien sur les ondes de Kan en français, Dr Marilyn Smadja. Bonsoir.
2: Bonsoir Yaël et bonsoir à tous les auditeurs et auditrices.
1: Merci à vous d'avoir accepté cette nouvelle invitation sur les ondes de Kan en français. Je rappelle que vous êtes la fondatrice de Raison Gardée Israël et la cofondatrice de Women Watch Peace. Vous revenez à l'instant du congrès pour la paix qui se déroulait à Expo Tel Aviv. Racontez-nous.
2: Alors écoutez, c'est très complexe pour moi, parce que évidemment on est quand même 2 ans et demi après le 7 octobre et encore en guerre, et donc ça peut toujours un peu paraître peut-être même difficile ou je dirais étrange, oui, de parler de paix là maintenant, d'utiliser, d'ailleurs c'est le mot qui est revenu tout le temps, les accords évidemment, les accords politiques, ça c'est le mot que j'emploie, mais surtout ce qui est très important, ce qui est ressorti, c'est que le mot c'est possible. En fait, les gens sont là, ont évité aussi des gens qui ont vécu dans le monde des conflits qui étaient inextricables, vraiment même bien pire, parce que nous on regarde le conflit israélo-palestinien comme le pire, mais il y a eu des conflits terribles dans le monde et dans l'histoire, et qui en fait ont pu être résolus. Et c'est ce qu'on entend, et en fait ça revient à peu près de tout le monde, de gens qui sont de droite comme moi, de centre et de gauche. Évidemment, la majorité des gens qui sont venus à ce congrès pour la paix sont plutôt de gauche-centre. Et c'est le mot « c'est possible ». Ça peut arriver, c'est une question de volonté. C'est une question de volonté politique, c'est une question de volonté citoyenne, c'est une question de connaître l'autre. Voilà, c'est ce qu'on entend. Donc, la complexité, c'est de se dire d'un côté c'est étrange, d'un autre côté c'est possible, et d'un autre côté, oui, il faut en parler, et je pense que je ressors avec un sentiment d'espoir. C'est peut-être ça qui est le plus porteur, surtout qu'il y avait beaucoup de jeunes. Hein. Vraiment, je pense qu'un tiers de la salle, c'était vraiment c'est la jeunesse israélienne.
1: Qu'est-ce qui vous a donné de l'espoir? Quel message vous avez entendu que vous pourriez nous véhiculer qui peuvent nous donner à nous aussi de l'espoir que c'est envisageable?
2: Alors déjà, une chose qui m'a vraiment frappée, c'est qu'ils ont interviewé à visage ouvert, hein, là, donc vraiment complètement découvert, des Gazaouis. Des Gazaouis qui ont témoigné. Et
1: qui étaient sur place ou en visio?
2: Non, il y a les deux. Ouais. Il y a les deux. Il y avait des Gazaouis enregistrés. Donc, qui ont parlé, y compris des femmes, ce qui est assez rare, hein, parce que moi, je fais partie, vous le savez, je suis aussi bénévole au ministère des Affaires étrangères, et on soutient tout le temps, et on montre combien il est important de soutenir tout ce mouvement de révolte gazaoui contre le Hamas, okay, qui est d'ailleurs malheureusement martyrisé par le Hamas, on sait très très bien que c'est des barbares et tout, et qu'ils utilisent leur propre population comme des boucliers humains, mais là, c'était vraiment un visage ouvert, avec les noms marqués des gens, leur histoire, leur image, leurs enfants, leur famille, évidemment des images de Gaza très dures, parce que le Hamas et cette guerre les a mis dans un état vraiment très très difficile. Il faut vraiment avoir de l'empathie pour justement ces victimes aussi innocentes. Et elles ont toutes non seulement parlé de leur volonté de paix, mais elles ont fait appel aux Israéliens directement. Donc les hommes et les femmes qui ont parlé. Donc ça, c'était la première chose. La deuxième chose, sur scène, cette fois-ci. Donc vraiment, il y a eu à peu près 10 familles endeuillées qui se sont exprimées, dont d'ailleurs le fils de Viviane Silver, Zichronah Livracha, donc de Women Watch Peace, de Nashim Osot Shalom. Et donc des familles endeuillées palestiniennes, des familles endeuillées gazaouis, des familles endeuillées évidemment israéliennes, de tous bords, vraiment de tous bords, et soit par des encore une fois endeuillées depuis le 7 octobre. Hein. C'était surtout ça qui était mis en relief. Hein. Et elles aussi. elles ont toutes dit il faut pas faire autre chose, il faut maintenant pardonner, il faut construire. Ils ont dit rien ne ramènera notre enfant qui a été perdu, notre sœur. Il y avait des moments très émouvants parce que c'était vraiment, on sentait que les personnes parlaient avec comment vous dire, la gorge serrée, avec la difficulté de dire les choses, mais elles ont été dites. Et ça, ça donne de l'espoir. Parce qu'en fait, on voit que c'est, qu'il y a une possibilité en connaissant l'autre, en voyant en fait, en ayant de l'empathie, en comprenant. Et puis évidemment, il faut que ça change au niveau politique, parce qu'il ne pourrait pas avoir aucun accord politique tant qu'il n'y a pas de désarmement. Alors on ne parle pas avec le Hamas, on parle avec les modérés de l'autorité palestinienne, on parle actuellement avec le Liban, on parle d'élargir les accords d'Abraham. Il faut être réaliste, un État palestinien, ce n'est pas pour tout de suite. Évidemment, il y a des personnes ici dans ce congrès qui ont parlé de l'occupation et qui ont parlé que ça devait s'arrêter. Moi, évidemment, je m'identifie pas à cela. Je pense qu'on peut et on doit faire des accords avec les Palestiniens, mais à des conditions qu'ils abandonnent le terrorisme et qu'ils se désarment.
1: Et comment est-ce, comment est-ce que vous pouvez avoir la certitude ou des garanties que ça va arriver?
2: Alors écoutez, c'est comme un divorce. On sait pourquoi on fait des contrats.
1: Oui, mais là vous parlez d'otages. Eux-mêmes sont otages du Hamas, tout comme les Libanais sont otages du Hezbollah.
2: Donc, bien sûr. Mais on parle pas vraiment directement avec Gaza. De toute façon, Gaza, il y a un plan de paix pour le moment. Il y a un plan de paix qui n'est pas décidé par Israël directement, qui est décidé par Trump, d'accord ? Donc on a fait déjà la première étape, là il y a la deuxième étape qui est en train de se mettre en place, le désarmement on voit bien.

0: Israël doit être proactif. On doit dire ce que nous voulons, ce que nous exigeons. Et les accords politiques sont dans notre intérêt. On l'a vu très très bien. Regardez comme ça a aidé les accords avec la Jordanie. On a pu mieux se défendre de l'Iran. Les accords qu'on a d'Oslo, qui sont évidemment pas des bons accords, mais en tout cas, ce qu'il en reste au niveau sécuritaire, ça nous permet de déjouer beaucoup d'attentats. Donc, il n'y a rien qui est noir-blanc. C'est ce que je veux dire. C'est vraiment très complexe. Mais il ne faut pas radicalement tout éliminer.
1: Est-ce que vous avez le sentiment que les gens repartent de ce congrès avec un plan opérationnel qui puisse se mettre en marche pour faire avancer ces choses-là?
0: Il y a eu ce matin, je n'y ai pas assisté parce que j'étais à l'université, mais on m'a raconté, je parlais avec beaucoup de gens évidemment, ils m'ont raconté qu'il y a eu un panel qui était peut-être probablement le panel le plus fort, c'est comment se sortir du précipice. Il y avait par exemple l'ancienne députée Ksenia Svetlova, que j'aime beaucoup d'ailleurs, et qui a écrit un livre récemment elle a parcouru tout le Moyen-Orient. Elle connaît tous les pays arabes. Elle parle d'ailleurs, elle est russe d'origine, mais elle parle l'arabe parfaitement bien. Et c'est vraiment peut-être une des femmes. D'ailleurs, elle est tout le temps à la télévision israélienne. Une des femmes vraiment anciennes politiques et très, vous savez, ils sont sérieux. Vraiment, vraiment très très sérieux. Dans le panel où elle n'était pas la seule. Évidemment, ils ont essayé de donner. Ils ont vraiment donné des clés, c'est-à-dire des étapes pour pouvoir arriver à des accords. Et d'ailleurs, vous le savez, moi j'avais fait partie des débuts des accords d'Abraham. Les accords d'Abraham, ils ont commencé avec Benjamin Netanyahou et avec des ministres du Likoud. Et je me rappelle au début, on avait une énorme méfiance, ok, quand on a commencé à discuter avec le Maroc, quand on a commencé à discuter avec et les Émirats, c'était très très très très difficile et c'était tendu. Ouais. Mais dès qu'il y a eu des rapprochements, dès qu'on s'est déplacé les uns vers les autres, qu'on a commencé à se rencontrer les yeux les uns dans les autres, les choses sont beaucoup mieux déroulées, on a trouvé beaucoup plus de choses en commun que de choses qui nous divisaient. Et d'ailleurs, on le voit, pour le moment, ces accords d'Abraham non seulement tiennent très bien, mais sont en train de s'élargir à d'autres pays arabes. Donc, évidemment, avec l'autorité palestinienne, c'est beaucoup plus difficile d'abord, parce qu'une partie de l'autorité palestinienne soutient le terrorisme, mais il faut absolument l'abandonner. Et puis aussi parce qu'il y a la coupe du Hamas, la pression du Hamas qui se fait dessus. Donc ils ont donné des clés. Il y a des choses concrètes qui sont sorties et pas que des belles paroles. Maintenant, la chose la plus concrète que je peux vous dire, et moi je vois vraiment la différence entre avant le 7 octobre et après le 7 octobre, parce que ça a créé ce malheur, ce massacre terrible qui aurait dû être évité, qui aurait pu être évité, c'est que avant les 88 associations pour la paix ne pouvaient pas faire beaucoup de choses ensemble. Moi, je peux vous dire que moi-même, je refusais, je disais tout le temps, non, ils sont trop à gauche, ça je peux pas, et non, ceci et non cela. En tant que quelqu'un qui menait, qui était à la tête de Women Wish Peace. Et là, les 88 associations israéliennes et arabes israéliennes, on parle vraiment d'Israël, ça fait le deuxième événement, mais dernier. Et cette fois-ci, qui s'appelle donc la coalition Il est temps, ça s'appelle, c'est le nom de toute cette coalition, qui sont arrivés à se réunir et à faire quelque chose ensemble. Je pense que déjà, ça montre la possibilité concrète, alors qu'avant, je vous le promets, et j'en faisais partie des gens qui disaient « Non, je ne veux pas », ok ? Ça veut dire que c'est possible.
1: Même avant, quand on dit, exactement.
0: Du moment qu'on prend une décision, du moment qu'on se dit, voilà, on a vécu le pire ensemble, on était au bas du précipice, et maintenant il faut, comme au fond de la piscine, il faut taper en haut et remonter. On est capable de le faire et je pense qu'aujourd'hui, on a une magnifique jeunesse israélienne. D'ailleurs, elle est en train de me passer devant. Il n'y a que des jeunes.
1: Vous êtes à la sortie de
0: religieux, non-religieux. C'est magnifique. C'est dommage qu'on soit à la radio et que je ne puisse pas vous montrer les

0: l'image.
1: On voit ça à
0: Mais
1: travers
0: c'est
1: vos yeux.
0: vraiment, ouais, c'est vraiment porteur d'espoir. Et donc, il faut se dire qu'il ne faut surtout pas être naïf. Hein, d'accord? Et vraiment, le 7 octobre doit nous enlever toute naïveté à tous les niveaux. Okay, même par rapport à nos institutions, par rapport à... Il faut vraiment exiger des comptes. Mais de voir cette jeunesse magnifique réunie et de milliers et des milliers de personnes aujourd'hui ensemble, en fait, avec
1: Ouais.
0: tellement de différences les uns les autres, oui, ça donne de l'espoir et je crois qu'on en a vraiment besoin. Mais après 2 ans et demi de
1: Absolument.
0: guerre et tellement de souffrances et tellement de deuil,
1: Absolument.
0: voilà. Donc, voilà. Si ça
1: Docteur
0: à
1: Marilyn Smadja.
0: travers ma voix.

0: Ce soir, on vous présente notre second épisode du Prix de la guerre, cette guerre économique entre les États-Unis et l'Iran. Et pour ce faire, j'ai le plaisir d'accueillir de nouveau Steve Ohana. Bonsoir Steve.
1: Bonsoir Yaël.
0: Merci beaucoup d'avoir accepté notre invitation sur les ondes de Cannes en français. Je rappelle que vous êtes économiste et chargé de cours à l'université Reichmann. Alors, on avait déjà évoqué un premier épisode, notamment en parlant beaucoup du détroit d'Ormuz. Là, je voudrais que on pense pas que aux militaires, aux stratégiques, mais si on élargit vraiment Israël, États-Unis, Iran, le monde, qui paye aujourd'hui le prix le plus lourd de cette guerre?
1: Alors, premièrement, l'Iran paye aujourd'hui un prix particulièrement lourd. On parle de une récession qui pourrait être d'entre 5 et 10 % moins 5 à moins 10 % du PIB cette année. Donc le choc est le plus, et c'est logique, c'est attendu. Un autre pays qui va payer un prix très lourd, c'est le Qatar. On parle de chiffres quasiment comparables à celui de l'Iran pour le Qatar, et c'est notamment lié au fait qu'une partie de sa production de gaz, qui, comme on sait, est une partie énorme de son économie, l'export, la production et l'export de gaz, qui a été touchée à long terme. Donc on parle de 20% de sa production de gaz à long terme touchée. Donc ça, c'est un impact très important. Après, les autres pays les plus touchés aujourd'hui vont plutôt se trouver en Asie et en Afrique. Le profil de ces pays très touchés, c'est des pays plutôt pauvres, mal gérés, des problèmes de gouvernance économique, des tensions sociales depuis longtemps, qui se réveillent, qui s'activent avec la hausse des prix du carburant et la hausse des prix alimentaires. C'est des pays où les gens, comme ils sont pauvres, dépensent énormément en pourcentage de leurs revenus sur l'alimentation et le carburant, donc ils ressentent très fortement les hausses, comme il y en a aujourd'hui sur les marchés, beaucoup plus fortement qu'en Israël ou dans les autres pays riches. Et tout de suite, ça se traduit en manifestations, émeutes, grèves, etc. Donc les pays, par exemple, sont le Pakistan, le Bangladesh, il y a aussi au Kenya, au Nigeria en ce moment, en Tunisie. Donc voilà des
0: c'est
1: pays
0: dingue.
1: Particulièrement
0: fragiles. On n'en entend pas du tout parler de ces pays. Enfin, on entend parler des implications du Qatar, évidemment du Pakistan, etc. Mais pas du tout en termes de pertes économiques qui vont être décisives pour leur futur.
1: Oui, en fait, on parle énormément des enjeux de la guerre, de la stratégie, des négociations, etc., et pas forcément des choses qui se passent, des évolutions latentes, des ruptures sociales, etc., qui se jouent dans des pays plus discrets. Et pourtant, c'est très important. Comme on l'a vu, par exemple, au moment des émeutes de 2011 dans les pays arabes, qu'on a appelé les émeutes de la faim, ça a eu un impact énorme, puisque ça a provoqué le renversement de régime en Égypte, en Tunisie. Donc en fait, il ne faut pas occulter ces cris de là.
0: Alors, si on parle sur le plan économique pur, budget, déficit, PIB, est-ce qu'on est déjà dans une situation de rupture selon vous, ou encore dans quelque chose d'absorbable?
1: Alors, maintenant, si on déplace le focus de ces pays où on est déjà en quasi-rupture, donc Bangladesh, Pakistan, etc., vers les pays plus avancés, dont Israël fait partie, à ce moment-là, on pourrait dire que pour l'instant, on est dans une phase où le choc est absorbé et absorbable. Parce que un prix du pétrole à 100, c'est pas, comme on l'a expliqué la dernière fois, c'est pas encore des impacts trop lourds sur le budget des ménages. C'est pas un impact encore trop lourd sur la croissance. Maintenant, évidemment, en Israël, la guerre a un impact budgétaire. Hein, on chiffre à 2% du PIB jusqu'à présent, mais qui pourrait être encore plus élevé. Il y a un impact en termes de croissance, puisque les réservistes sont mobilisés, puisque pendant les moments où on se prenait les missiles, eh bien, le travail n'était pas à son niveau normal, etc. Donc tout ça, ça a un impact sur la croissance. Mais c'est encore modéré et géré. Le risque, c'est si la situation se prolonge encore des semaines ou des mois, ou un risque particulier, c'est si le pétrole ne reste pas autour de 100, mais va chercher les 200 dollars. Alors là vraiment, on va avoir des impacts qui vont commencer à être très significatifs sur la croissance, sur le chômage, etc.
0: Et vous pensez que ça risque d'arriver ?
1: Eh bien, écoutez, dans la nouvelle stratégie qui semble être choisie par Donald Trump, c'est-à-dire de maintenir le blocus naval sur l'Iran sans reprise des combats, et ad vitam, c'est-à-dire sans délai, ce risque-là est en train de devenir plus important. Ouais. Parce que, en fait, chaque semaine qui passe, les stocks de pétrole baissent, la crise d'offres de pétrole n'est pas réglée. Et donc, finalement, au bout d'un moment, il n'y a que la destruction de la demande et donc la hausse des prix qui va permettre d'équilibrer le marché du pétrole. On ne pourra plus l'équilibrer juste par la baisse des stocks, puisqu'il n'y aura plus de stocks. Donc voilà, on va bientôt toucher ce moment, encore quelques semaines, et on va arriver à ce moment.
0: Donc, j'ose même pas imaginer si les offensives militaires reprennent du côté américain, israélien contre l'Iran, ça risque de réembrayer tout ça. Et pourtant, ce qui est frappant, hein, sauf si je me trompe, c'est que les marchés boursiers atteignent parfois des records malgré cette guerre. Comment est-ce que vous expliquez le décalage entre la réalité géopolitique et la réaction des marchés parfois ?
1: Eh bien, ça, c'est très intéressant. C'est pas la première fois qu'on a des dissonances comme ça entre les marchés boursiers et l'économie réelle ou l'actualité politique, etc. C'est troublant. Mais en réalité, les marchés, eux, se focalisent sur les résultats des entreprises et les résultats à long terme des entreprises, notamment. Donc, quand ils voient que l'IA est en train de provoquer une révolution technologique majeure, que les boîtes, les grands géants du numérique comme Microsoft ou Apple, Google, etc., sont potentiellement en train de capitaliser sur cette révolution technologique majeure et que ça va se traduire en profits élevés, et ben logiquement, ça se traduit en hausse des marchés boursiers. Il y a une rationalité à cette hausse des marchés boursiers. En gros, on peut résumer ça en disant que les marchés, eux, regardent complètement ailleurs de la situation géopolitique et énergétique.
0: Est-ce qu'on peut parler, malgré tout, de dividendes de la guerre pour certains acteurs ? Et si oui, de qui on parle aujourd'hui ?
1: Eh bien déjà, les pays producteurs s'en sortent mieux, et notamment les pays producteurs qui sont pas liés au détroit d'Hormuz, donc notamment les États-Unis. Mais on sait que des grands importateurs de pétrole d'Asie sont venus essayer de remplacer les importations qui ont cessé depuis le Golfe par des importations nouvelles depuis les États-Unis. Donc les États-Unis sont, de ce point de vue, ils engrangent des dividendes de la guerre. Mais évidemment, le consommateur américain, c'est pas la même chose que les grandes compagnies pétrolières américaines. Donc vous voyez, il y a des perdants et des gagnants aux États-Unis. Après, il y a des pays comme la Norvège qui peuvent tirer leur épingle du jeu, des pays comme le Canada qui sont aussi des producteurs.
0: Parce que
1: la même raison, producteurs de gaz et de pétrole. Voilà, tous les grands, Brésil aussi, tous ces grands pays producteurs de pétrole palliés au Golfe, peuvent tirer leur épingle du jeu.
0: Et nous, du coup, nous en Israël, avec les Léviathan, donc baleines, c'est-à-dire nous qui produisons aujourd'hui maintenant du gaz naturel, qui avons des belles réserves de gaz naturel, qu'on s'est d'ailleurs partagé il y a très peu de temps, trois ans avec le Liban. Est-ce que nous, on est aussi un peu moins concernés du coup ? Est-ce que c'est pas assez important comme production ? De gaz.
1: Alors, il y a deux choses. Il y a la résilience par rapport à la hausse des prix sur les marchés mondiaux. Et ça, oui, ça nous donne de la résilience. Parce que au lieu d'acheter les prix, le gaz à des prix plus élevés, eh bien, on va l'acheter à nous-mêmes, c'est-à-dire à nos champs et à des prix qui sont relativement stables. Donc ça, c'est la chose positive. Maintenant, est-ce qu'on va en profiter en pouvant vendre, exporter ce gaz au prix actuel du marché? Ça, la réponse est plutôt négative, parce que on s'est coincé entre guillemets, et ça je le critique depuis longtemps, moi pour ma part, dans des contrats à long terme avec l'Égypte par exemple, où les prix sont relativement fixes, pas indexés sur le prix du marché, et donc ça nous donne pas l'opportunité de bénéficier de hausses comme celles qu'on voit aujourd'hui sur les marchés. Voilà, donc c'est...
0: Si on se projette à 5 ou 10 ans, c'est quoi les scénarios possibles? Est-ce que cette guerre affaiblit durablement les économies, ou est-ce qu'on peut paradoxalement parler de renforcement de certaines d'entre elles?
1: Alors, c'est très difficile de faire de la prospective à 5 ou 10 ans.
0: Ouais, non, je sais bien que vous n'êtes pas prophète.
1: Non, mais
0: c'est est-ce que vous envisagez comme scénario?
1: Oui, voilà, c'est ça. On peut faire des scénarios. Je pense que suivant, par exemple, un scénario qu'on pourrait bâtir, c'est celui d'une chute du régime et remplacer, parce que tout, ça ne dépend pas que. Enfin, pour définir le scénario, il ne suffit pas de dire chute, il faut dire par quoi il est remplacé. Et s'il est remplacé par un régime pro-occidental de type Shah d'Iran, à ce moment-là, évidemment, les cartes de l'économie mondiale seront durablement bouleversées. Et on peut penser que les pays qui aujourd'hui mènent cette guerre, donc en particulier Israël et les États-Unis et de plus en plus les Émirats arabes unis qui se rangent derrière eux, eh bien, vont tirer énormément de dividendes d'un régime pro-occidental en Iran. Et à l'inverse, les pays qui auront été très réfractaires, critiques, comme les pays d'Europe en particulier, mais pas seulement, la Russie, la Chine, etc., pourraient voir leur rôle géopolitique et économique dans le grand échiquier mondial être réduit dans ce cas-là. Donc, alors à l'inverse, maintenant, si on prend des scénarios un peu différents, on pourrait imaginer un scénario où on reste un statu quo comme ça, qui est donc avec un régime iranien qui reste très très anti-occidental et un marché du pétrole relativement bloqué. À ce moment-là, là, il faut s'attendre à des impacts économiques de long terme, c'est-à-dire qu'il va y avoir, il va pas y avoir un rebond spectaculaire et on va avoir des pertes de croissance qui vont s'installer dans la durée. Parce que des économies vont être durablement affectées, des personnes vont se retrouver au chômage sur des périodes trop longues pour pouvoir retrouver un emploi après, parce qu'il peut y avoir des désordres sociaux et politiques très importants. On pense, par exemple, la situation en Europe n'est pas bonne. On sait sur le plan social et politique, ce sont des pays fragiles aujourd'hui. La France est gouvernée presque sans majorité à l'Assemblée. Donc, si des pays comme ça, à la suite de problèmes économiques, basculent complètement, à ce moment-là, il pourrait y avoir des impacts de long terme. Mais c'est très difficile d'imaginer à l'horizon 5 ou 10 ans tout ce qui peut se passer après une crise de cette ampleur, et vu toutes les ruptures et les aspects chaotiques qu'il y a derrière.
0: Vous savez, quand je vous entends parler de cette façon de pays qui sont des pays pauvres, comme vous me disiez tout à l'heure, le Bangladesh, qui à ma connaissance est le pays le plus pauvre du monde, le Pakistan, c'est ce genre de pays, je suis peu étonné. Mais lorsque vous parlez de stabilité ou d'éventuelles crises réelles dans des pays comme la France... Et des pays qui sont aujourd'hui, qui font partie du quart monde de la richesse, je me dis, mais c'est pas possible qu'une guerre qui dure depuis quelques mois affecte et impacte autant la stabilité réelle de pays comme ceux-là. Qu'est-ce que je comprends pas en fait? Comment est-ce que c'est possible qu'on en arrive là?
1: En fait, j'ai pas pris la France au hasard.
0: Oui,
1: j'ai pris la France parce qu'on a déjà observé quelque chose de très très similaire et très riche d'enseignements. C'est la crise des Gilets jaunes.
0: Elle a démarré
1: par quoi? par l'écotaxe qui touchait le carburant qui justement touchait de façon très différente les campagnes et les villes. Et on sait qu'on a une révolte sourde des campagnes en France qui votent pour plus pour les partis comme le Rassemblement National que pour les partis comme En Marche ou Renaissance. Donc en fait, quand vous avez des crises qui affectent les prix de l'énergie et qui touchent ces parties de la population française qui se sentent reléguées, déclassées et déjà en contestation et déjà dans le passé qui se sont déjà organisées pour former des contestations, des mouvements de contestation nationaux, eh bien en fait vous voyez tout de suite la dangerosité de la situation. Et en plus il faut ajouter à ça des marges de manœuvre budgétaires qui sont beaucoup moins élevées qu'au moment de la crise des Gilets jaunes, parce que la dette publique en France aujourd'hui est beaucoup plus élevée qu'elle ne l'était au moment de la crise des Gilets jaunes. Donc voilà, c'est ça qui aide à comprendre la fragilité d'une situation comme celle de la France.
0: Stivoana, merci beaucoup pour ce second épisode du coup de la guerre. Merci pour cet éclairage et pour ces analyses. On vous retrouve très bientôt sur les ondes de Cannes en français.
1: Merci à elle.

0: éternel.
1: Bonsoir à tous nos auditeurs. Nous nous retrouvons pour notre émission hebdomadaire, Le Tunnel du Temps, votre chronique historique des moments du passé, mais date de ce jour. Le programme qui cherche à savoir si les événements du passé résonnent encore dans notre présent. Autrement dit, si c'est maintenant du passé. Si la semaine dernière, nous rencontrions Anilevich, le madrich de la Chomer Tzahir, devenu le chef des combattants rebelles du ghetto de Varsovie, eh bien aujourd'hui, nous ne remontons le temps que de 8 années. Nous sommes le 30 avril 2018, le jour où fut franchie une étape centrale sur le chemin de la guerre totale avec l'Iran. Il se fait tard à la Kiria, dans les bureaux du premier ministre Benjamin Netanyahou, situé à Tel Aviv. Les journalistes, comme les photographes, se bousculent dans l'attente d'une déclaration quant aux accords sur le sort du nucléaire de l'Iran. Mais ce soir-là, ce n'est pas du tout ce qui va se passer. Face aux caméras, Netanyahou s'apprête à dévoiler au monde entier ce que Téhéran tentait de cacher depuis des années, le programme secret du nucléaire militaire de l'Iran. Son discours, en anglais, est accompagné d'une présentation marquante, des documents, des photos, des schémas, et surtout des disques exclusifs issus du projet Ahmad, ce fameux projet que le régime iranien affirmait pourtant avoir arrêté et clôturé. Les preuves présentées par Netanyahou étaient accablantes. Elles démontraient sans aucun doute que l'Iran développait en secret 5 têtes nucléaires, trompant en passage la communauté internationale et l'Agence internationale de l'énergie atomique. Dès lors, se pose la question suivante. Comment Israël aurait-elle pu obtenir tout cela? Ces documents et ces disques ont été obtenus quelques mois auparavant, dans une opération audacieuse du Mossad qui comprenait, selon les rapports, 2 ans de surveillance étroite, un entrepôt grisâtre dans la banlieue de Téhéran, que très peu d'Iraniens connaissaient. À quel point peu? Eh bien, nous savons que même les gardiens de cet entrepôt n'avaient aucune idée de ce qu'ils surveillaient. Le 31 janvier 2018, à 23h30 précise, une vingtaine d'agents du Mossad pénètrent dans le bâtiment. Ils neutralisent l'alarme, forcent les portes blindées et coupent à l'aide de chalumeaux les coffres forts contenant les archives. 6h29 plus tard, ils repartent avec 2 camions chargés de 55 000 documents papier et 55 000 fichiers numériques. En bref, plus d'une demi-tonne de secrets, le mode d'emploi complet pour fabriquer une bombe nucléaire. Quand les Iraniens se réveillent, ils découvrent que l'entrepôt a été cambriolé et que l'archive nucléaire secrète du pays a été volée. 12 000 agents de sécurité sont mobilisés pour une chasse à l'homme géante. Mais il est trop tard. Les agents du Mossad sont déjà hors de portée, avec les preuves en main. Une opération qui dépasse, par son inventivité, les plus grands braquages de l'histoire. On visualiserait presque les meilleures cascades de Tom Cruise dans Mission Impossible. De retour au discours de Netanyahou. Les réactions mondiales ne tardent pas. Les grandes puissances, parmi elles l'Allemagne et la France, critiquent et jugent l'Iran, tout en affirmant qu'elles savaient déjà que Téhéran montait. Pour elle, à vrai dire, ce n'était pas une raison suffisante pour quitter l'accord nucléaire. Mais le vrai destinataire de ce discours, c'était Donald Trump. À la même époque, le président américain réfléchissait si les États-Unis devaient se retirer du programme nucléaire et devaient annoncer sa décision prochainement. Juste après le discours, Trump tweet que les révélations d'Israël agiront sur sa décision. Une semaine plus tard, les États-Unis annoncent leur retrait et rétablissent les sanctions économiques contre l'Iran. À Jérusalem, c'est un soupir de soulagement. L'Amérique rejoint la stratégie israélienne qui repose sur 5 piliers. Pression diplomatique, sanctions économiques, soutien aux insoumis du régime des Mollahs, prévention contre l'armement et opérations secrètes. En Israël, il a été décidé d'activer toute la pression possible sur ces 5 fronts, pour éviter finalement ce qui est perçu comme un dernier recours, seulement quand le couteau est sur la gorge, à savoir une attaque ouverte contre les installations en Iran. 8 ans plus tard, et nous y sommes. Israël et les États-Unis sont désormais engagés dans une campagne commune contre l'Iran, incluant des frappes sur les installations nucléaires. Que nous préparent les 8 prochaines années? Et est-ce que l'Iran abandonnera la radicalité du rêve nucléaire et aspirera-t-elle à devenir un partenaire d'un dialogue véritable? Il est encore bien trop tôt pour le dire. Et en attendant, je vous propose de nous retrouver la semaine prochaine. Et vous souhaite une fin de semaine calme.
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0: Rina Bassiste pour faire un point sur l'actualité politique israélienne. Bonsoir Rina.
1: Bonsoir Rachel.
0: Alors, il s'est passé plusieurs choses aujourd'hui. Une des choses les plus marquantes, c'est évidemment les propos de Bezalel Smotrich sur l'association avec les partis arabes et les réactions évidemment qu'il y a eu. Alors Smotrich a dit, hein, grosso modo, que de s'allier avec un parti comme Ram, ce que Bennett a fait par le passé, était plus grave, plus sévère que les événements du 7 octobre.
1: Oui, je crois que presque personne dans la classe politique et même dans la société israélienne peut accepter ce genre d'accusation. Il ne faut pas oublier quand même que les partis arabes, si c'est Ram avec Mansour Abbas ou les autres partis arabes, représentent d'après tout plus que 20% de la population israélienne. Et il y avait aussi le 7 octobre, on se souvient très bien, il y avait aussi des Arabes israéliens qui ont souffert, qui étaient kidnappés, qui étaient tués, qui étaient blessés. Et donc avancer ce genre de choses, c'est la moindre des choses qu'on peut dire, c'est que c'est pas du tout constructif. Et je crois que la plus place, c'est justement de même dans la position et même dans les camps de la coalition et de la droite israélienne, c'est-à-dire pas à ces propos. Et avoir dit ça, et bien sûr, il touche sur un point sensible. Et ça, c'est ces déclarations très fermes de la part de Naftali Bennett, mais aussi de la part de Yair Lapid, comme si jamais ils gagnent les prochaines élections fin octobre, ils ne vont pas s'aligner avec les partis arabes, même pas la partie de Ram et Mansour Abbas, ne vont pas faire partie du prochain gouvernement.
0: Et alors, Bennett parle de déni du 7 octobre quand il commente donc sur les déclarations de Smotrich. Est-ce que ce type d'accusation, ça marque une rupture dans le débat politique israélien? On reste sur la même ligne?
1: Je crois, d'abord, ça nous ramène tout simplement à cette question que peut-être Benjamin Netanyahu, le Premier ministre, aimerait qu'elle soit oubliée avant les élections. Ça, c'est la question de la responsabilité de 7 octobre. Et certes, on arrive, on va être proche à l'anniversaire très triste de 3 ans à cette terrible journée, à ce terrible samedi. Et il y a énormément d'Israéliens qui demandent qu'il y aura une enquête, une vraie enquête et pas une commission politique qui va déterminer qui sont les responsables parmi la classe politique. Et on sait très bien qu'il y avait plusieurs hauts responsables, si c'est de Mossad, de Shabak, des services de renseignement militaire, ils ont tous pris leurs responsabilités face à ce qui s'est passé, ce que Benjamin Netanyahu n'a jamais fait. Donc je crois que les propos de Naftali Bennett s'inscrivent dans cette démarche de beaucoup d'Israéliens à ne pas oublier cette question de la responsabilité de 7 octobre, jour des élections.
0: Yair Golan propose, Rina Bassiste, une alliance avec Ram en réponse. Est-ce que vous pensez qu'elle va véritablement avoir lieu?
1: Moi, je ne vois pas pour l'instant une alliance de partis qui sont maintenant dans l'opposition avec les partis de Ram, tout simplement parce qu'il y a... Yair Golan est encore minorité dans dans l'opposition israélienne, et ceux qui vont à la fin décider, ça sera justement Naftali Bennett et Yair Lapid qui n'ont pas caché leurs intentions de mettre en place un gouvernement sans le parti arabe. Maintenant, on peut peut-être s'imaginer aussi une coalition ou un gouvernement de minorité. Imaginons par exemple que cette partie ensemble de Naftali Bennett et Yair Lapid soit la partie la plus grande, la plus forte après les élections, et sans avoir la majorité de 61. Ils sont la partie la plus grande. Le président Herzog offre à M. Bennett la possibilité d'essayer de négocier. Naftali Bennett revient vers lui disant, Monsieur le président, moi je peux mettre en place un gouvernement de minorité, mais ce gouvernement de minorité, elle peut exister Et par contre, mon adversaire, M. Netanyahu, il ne peut pas prétendre à ça, parce que lui, de toute façon, il n'a aucun moyen de tenir un gouvernement en place. Donc là, on peut s'imaginer un gouvernement de minorité qui va peut-être durer quelques mois, avec un soutien extérieur des partis arabes. Si jamais c'est le cas, et qu'on aura d'autres élections, là, on est dans une autre cas de figure, parce que Naftali Bennett et Yair Lapid vont participer à ces autres élections d'une position, justement, des chefs d'un gouvernement, des chefs d'une coalition, et on sait très bien que ça, c'est une position de force quand on entame une campagne électorale.
0: Mmh. Et alors, vous en parliez il y a un instant, hein, les cartes bougent à l'approche des élections, il y a des alliances qui se font, d'autres qui se défont. Alors, on voit des recompositions avec l'arrivée, par exemple, de figures sécuritaires comme Yoram Cohen chez Eisenkot. Il y a d'autres qui quittent hein, le parti, notamment de Benny Gantz. Comment est-ce que vous analysez ces mouvements?
1: Il est clair que cette union de Naftali Bennett et Yair Lapid, ça a poussé aussi les autres éléments de l'opposition à regarder un peu ailleurs et de voir est-ce que c'est nécessaire que nous aussi on rejoigne une certaine alliance. Avant de dire ça, je crois que Gadi Eisenkot et Avigdor Lieberman, chacun, ils ont dit, c'est pas quelque chose de nouveau, ils ont toujours dit qu'eux, ils ne sont pas convaincus qu'une grande, grande partie de l'opposition qui va rassembler tous les partis qui sont maintenant dans l'opposition. Et ça, c'est une bonne chose pour eux. Ils soutiennent plus l'hypothèse que c'est mieux que chaque parti d'opposition court tout seul, parce que chaque parti a un agenda extrêmement différent et un électorat extrêmement différent. Donc certes, et Eisenkot et Lieberman, ils parlent, normalement il y aura aussi une rencontre entre les deux cette semaine, ça ne veut dire pas qu'une alliance est très proche, et d'ailleurs Avigdor Lieberman a bien indiqué que sa décision à lui, il va prendre vraiment la veille, si vous voulez, ou quelques heures avant la date limite, si je ne me trompe pas, c'est le 11 septembre, quand il faut poser justement les candidatures pour participer aux élections. Et la grande question est s'il y a une telle alliance entre Avigdor Lieberman et Gadi Eisenkot, qui va être à la tête de cette alliance. Ça aussi, c'est une question extrêmement sensible. Ça sera très différent du cas de Yair Lapid, qui a tout de suite dit « Moi, je laisse la place à Naftali Bennett pour qu'il soit le Premier ministre ».
0: Merci beaucoup, Rina Bassiste, pour votre analyse. À très vite sur les ondes de Canon français.
1: Merci beaucoup.